0: Ils ont fait la conquête de nos richesses. Alors, il est temps nous-mêmes pour qu'on se réveille. Et on est déjà arrivé. La PPMA est là. Travaillons ensemble comme les autres le font et nous arriverons. Advienne que pourra. Ne pensez-vous?
1: Oui. Merci beaucoup. Et là, nous entrons dans les chapitres de voir les statistiques.
0: Oui. Allez-y.
1: Oui, parce que. Oui, parce qu'aujourd'hui, l'Afrique est la seule, je dis, et je proclame très haut, de tout haut, la seule frontière du XXIe siècle, où il y a beaucoup de contradictions, mais l'Afrique est déjà a des données capables d'arriver, de construire un écosystème qui peut booster l'Afrique. Et que si je ne peux pas aller dans les bibliothèques, aller fouiller les livres de Frank Fanon, où il a parlé que l'Afrique a la forme des revolvers, et dont la gâchette est la République démocratique du Congo. Tous les problèmes de l'Afrique, j'assume, je parle et j'assume, les problèmes, c'est tout au niveau de la RDC. Tout le monde attend la RDC.
0: Pourquoi?
1: Ah.
0: Il faut nous dire.
1: Non, mais docteur, ça, je vous dis, ça fera partie d'une autre émission.
0: Je le sais.
1: D'une autre émission, mais aujourd'hui, je vais parler sur les taux de pénétration des assurances en RDC. Et là, vous verrez les tableaux. Et qu'est-ce qui manque encore?
0: Exactement. L'exécution des contrats, alors.
1: Oui, l'élément clé, c'est le portefeuille.
0: Mm-hmm. Oui.
1: L'élément clé, c'est le portefeuille déjà. Et le portefeuille doit être assuré et réassuré pour que les gens soient en confiance. Mais ce portefeuille a été déchiré, a été détruit sur le plan international et sur le plan régional. Et aujourd'hui, en RDC, la RDC est à genoux. En ce qui concerne, parce qu'il y a des éléments, des indicateurs, s'il faut parler, s'il faut donner des solutions, nous devons commencer par où? Et là, sur les taux des populations, et surtout sur l'ensemble de la force vive qui est la jeunesse aujourd'hui. Quelle est la force de la jeunesse africaine et quelle est leur participation dans la proposition de construire ensemble et de vivre ensemble? Voilà aussi les éléments que nous devons aborder. Mais en ce qui concerne la RDC, son Excellence, Monsieur le ministre des Finances, qui est aussi champion des réformes qui se font en RDC, a convié des structures, des syndicats, de la société civile pour réfléchir ensemble comment construire une confiance pour que les Congolais puissent participer aux produits des assurances. Parce que ces produits des assurances, ce que nous consommons, c'est ce qui donne la force au gouvernement de protéger cette population. C'est-à-dire que la population, elle est en train d'attendre sa protection, mais or, c'est cette population qui doit construire les éléments afin que le gouvernement puisse les prendre en charge. Voilà cette ambiguïté et qu'on a réfléchi dans un atelier de 2 jours, c'était du 8 au 9 avril, le dernier, un hôtel de 5 étoiles à Kinshasa, où on a eu la table ronde sur le 11e anniversaire des assurances. Donc, le 11e anniversaire, c'était la libéralisation des assurances qui étaient étatiques. Maintenant, on a créé un cadre promotionnel concurrentiel. Et ce cadre a permis à ce que le gouvernement, avec sa structure technique qui est l'autorité des régulations et des contrôles des assurances, qui a permis à ce qu'on puisse construire un écosystème. Et cet écosystème aujourd'hui est là, est valable. L'écosystème attend maintenant avec leurs nouveaux produits pour que les gens viennent acheter. Or, la population doit être éduquée, doit être formée pour acheter ces produits-là. Et que cet écosystème, qui est composé de 10 sociétés d'assurance, de 30 cabinets de courtage et de 2 compagnies, des réassurances régionales. Avec cet arsenal juridique des textes légaux et d'intervention, les résultats après 11 ans d'exercice, les taux de pénétration, c'est-à-dire que la participation de la population congolaise dans les assurances est inférieure à 1%. C'est un scandale. C'est un scandale. Et en chiffres clairs, dans les chiffres réels, c'est 377 millions seulement de participation de la population. Alors, selon les données de projection, le potentiel estimé est à peu près à 5 milliards. Chiffre à l'appui, et on peut le démontrer, effectivement, le Congo peut réaliser 5 milliards. Si nous réalisons 5 milliards dans 5 ans, c'est un bon niveau mondial. D'abord, pour les banques, 2 pour la population, 3 pour le gouvernement avec l'évolution de la classe moyenne. Voilà, et aujourd'hui,
0: nous savons.
1: Il y a aussi, aujourd'hui, les banques commerciales sont en train de développer un nouveau produit dans les micro-assurances. Et ces micro-assurances, on doit les digitaliser pour vraiment avoir une architecture qui doit répondre à toutes ces préoccupations. En ce qui concerne les actions à mener, je ne sais pas si je peux les énumérer aujourd'hui ou prochainement.
0: Je pense que combien de temps ça va prendre. Je pense qu'on... Vous pouvez énumérer quelques.
1: Bon, et en ce qui concerne les actions populaires dans la marge d'action, il y a premièrement la réunification des acteurs publics, techniques et communautaires autour d'une vision commune, de cette vision ici d'intégration. Et la sensibilisation aussi de la population à la culture assurantielle comme outil de protection. Donc, en s'assurant, vous protégez. La protection sociale vient derrière votre assurance. Il y a, par exemple, du berceau à la tombe. Pendant une année, vous devez vous rassurer de votre décès. S'il y a décès, il y a une structure d'assurance qui doit vous accompagner. Voilà, par exemple, nous, à Kinshasa, nous sommes 20 millions. Prenons 16 millions à Kinshasa.
0: Là-bas,
1: et nous avons... Oui.
0: Allez-y. Oui. Allez-y.
1: Nous avons 16 millions de la diaspora congolaise à l'étranger, à travers le monde. Et nous avons 16 millions des habitants de Kinshasa. Et chaque famille a au moins 2 ou 3 personnes qui sont les représentants au niveau de la diaspora. Et que cette diaspora intervient dans l'enveloppe sociale pour la consommation, tout justement. Or, si nous regardons les tableaux de la chaîne de causalité, parce que la chaîne de causalité définit là où on peut investir à la consommation et là où on peut investir dans la production. Tout investissement dans les secteurs de consommation, tels que les salaires, tels que l'éducation, tels que l'hospitalisation, tels que les maladies, tout ça, ces tableaux-là, ça ne revient plus. Mais le gouvernement a comme conséquence de stabiliser la vie des gens. Maintenant, si nous regardons dans le code de SWIFT, les transferts d'argent, combien d'argent que la diaspora investit pour leur parents qui sont restés au pays.
0: Nous devons y retourner sur cela. C'est formidable.
1: Cette enveloppe représente 4 milliards. Il y a au moins 4 ans ou 5 ans. Chaque année, il y a 4 ou 3 milliards qui arrivent pour la consommation. Ça ne vient pas pour les investissements. Ça ne vient pas pour assurer. Vous comprenez?
0: Oui, nous devons réellement, vous avez raison de dire que est-ce que vous pouvez continuer ou pas. Alors, il y a beaucoup à dire sur cette affaire-là de la diaspora. Pour aider, certainement, pour aider ces pays-là. Et qu'a-t-on fait avec tout cet argent? Vous voyez? Et la misère continue. C'est-à-dire que je crois que vous êtes bien imbu de l'histoire, mais de l'Afrique et aussi de l'histoire des Noirs, de notre histoire. La PPMA, encore, la philosophie de la PPMA, c'est de se mettre ensemble pour un travail, pour changer le cours de l'histoire. Je crois que nous pouvons le faire si nous voulons. Il y aura des négatifs. Il y en aura beaucoup. Mais si nous étudions, si nous jetons un coup d'œil sur l'histoire de certains pays, comme j'ai toujours dit, la Chine, qui est maintenant, on peut dire, la première puissance du monde, comment ces gens se sont, dans peu de temps, se sont retirés des affres de l'histoire. Nous pouvons le faire. Ambassadeur, vous ne savez pas un peu de mots parce que l'heure nous fait la guerre. Bien sûr que nous pouvons le faire avec ceux qui veulent travailler ensemble avec nous.
1: Oui, docteur Béline, merci beaucoup de réfléchir ensemble à haute voix parce que Mediapart, c'est la voix autorisée du panafricanisme à travers le monde. Nous avons les Afro-Ascendants qui nous écoutent, nous avons la diaspora africaine qui nous écoute, nous avons aussi nos membres ici, nos partisans, nous avons des clubs, nous avons des consortiums, nous avons tout ce monde-là, de la famille qui nous écoute. Et que la voie par laquelle nous sommes en train maintenant d'acheminer la PPMA, et ça nécessite une rencontre panafricaine, de promotion de toutes ces valeurs, et surtout sur l'emploi des jeunes, nous allons réfléchir avec l'autorité, parce que moi, je ne maîtrise pas le monopole de la PPMA. PPMA, c'est une administration diplomatique d'abord, et de protection ensuite autour de la PPMA, et voir aussi les responsables, les ayants droit dans chaque pays, il y a des voies valables, des voies autorisées pour que nous puissions nous mettre au travail, de créer un panel, par exemple, créer un forum, par exemple, et réfléchir pour vraiment consolider les idées et donner des pistes et des solutions. Parce que la Chine, j'ai été favorisé très jeune, mais en 1968, ça, c'est un secret pour ma famille. Mon père a participé à la conférence AAA. C'est cette conférence qui a réuni les Africains, les Américains et les Asiatiques. C'était en Chine, à Pékin, où mon père a participé à beaucoup de travaux et que cette conférence avait déterminé la vision des non-alignés de la Chine, parce que là, on venait de Yalta. Yalta, c'est en 1954, où les pays, les géants, ceux qui ont gagné la Deuxième Guerre mondiale, se sont distribués le monde. Donc, ça nous entre dans la vision et la stratégie mondiale, les rapports de force. Mais nous ne sommes pas encore là, mais aujourd'hui, l'Afrique, avec sa population d'abord, mais ses priorités sécuritaire et ses priorités aussi dans la nouvelle vision de l'entrepreneuriat, a des propositions. Mais ces propositions, nous devons être ensemble, construire entre la société civile qui est la non-étatique et l'étatique. Si nous parvenons à construire, à réfléchir nous avons des pistes et des solutions. Et les pistes sont déjà là, mais nous devons les confronter aussi dans les débats, dans les panels, dans les ateliers, dans les symposiums pour qu'on puisse avancer. Je dis et je vous remercie.
0: Je vous en prie, ambassadeur Onyombe. Alors, on vient de commencer. Le travail continue.
1: Ok.
0: Au revoir.
1: Au revoir.
0: Gardez la ligne. Bonsoir, amis auditeurs du Mediafort sur la haute fréquence WUNR 1600 AM de 7h à 9h du soir, émettant depuis Boston, Massachusetts, USA. Le programme est diffusé en trois langues différentes, anglaise, française et le créole haïtien. Aussi bien de sujets différents pour satisfaire les auditeurs. C'est toujours Evelyne, PDG du Mediafort, la radio du bonheur. Plus la société gagne en complexité, plus le leadership a droit gagner en sophistication. La complexité est synonyme de changement et plus précisément d'un changement rapide, imprévisible et non linéaire. De surcroît, le rythme de ce changement ne cesse de s'accélérer, comme l'a souligné James Gleick, l'auteur de Chaos, dans un ouvrage intitulé Faster, qu'il a sous-titré L'accélération de presque toute chose. La vision, amis auditeurs, a trait à ce que vous souhaitez accomplir, la capacité à ce que vous êtes en mesure de faire, mais l'exécution, sa priorité. Les efforts qu'elle consacre à l'élaboration de sa vision et au développement de ses capacités s'avéreront vains. Tant que l'exécution ne devient pas un élément central de sa démarche, aucune entreprise ne saurait réaliser son plein potentiel. L'exécution est la clé qui ouvre aux organisations les portes de la grandeur. Lorsqu'une nation ou une organisation excelle dans l'exécution, elle accomplit ce qu'elle a la capacité d'entreprendre. Elle ne tergiverse ni ne vacille. Comment exercer le leadership au sein d'une culture telle que la nôtre, celle des Noirs, qui semble naître et spécialisée dans l'innovation, tous azimuts. Autrement dit, le droit chemin. Tel est le dilemme du leader noir. Ces leaders ne parviennent pas à percevoir le décalage entre ce que la société attend d'eux, ce qu'ils devraient faire et ce qu'ils semblent disposés à accomplir, dit-on. Or, les attentes sont désormais très claires. Certains leaders évoluant au sein d'une culture du changement en prenant conscience, comprendre le processus du changement. L'objectif n'est pas d'innover à tout prix. Docteur Henri Méduide est déjà sur le plateau du Mediafort, à qui je dis bonsoir et bienvenue.
2: Bonsoir Evelyne. Bonsoir, chers amis auditrices et auditeurs du programme phare émettant sur la WUNR fréquence radio 1600 AM à partir de Boston, dans le Massachusetts, aux États-Unis. Evelyne, comment ça va?
0: Ça va bien, docteur Medjouid. On est toujours là.

0: dit, vulgairement parlant, O-I-N-G, ek. C'est quoi ça?
1: C'est quoi ça?
0: Oui.
1: Tu as bel et bien raison de poser la question de savoir qu'est-ce que c'est que le mouvement africain pour la gouvernance autonome, le MACA, le MAGA, qui est une organisation internationale non gouvernementale qui tient ses assises au Bénin, plus précisément à Boricon, les samedi 27 juin prochain, un événement qui sera couplé dans la nuit du samedi 27 au dimanche 28 avec une grande soirée gala des MAGA Awards. Le MAGA, qu'est-ce que c'est? Le MAGA, c'est la somme de beaucoup de nos expériences, de beaucoup de nos initiatives et de beaucoup de nos ratés historiques depuis la conférence de Manchester, ce grand congrès qui avait donné naissance au concept du panafricanisme. Les populations noires américaines y ont travaillé, les Marcus Garvey y ont travaillé. Les W.E.B. Du Bois y ont travaillé. Les Kwame Nkrumah y ont travaillé. Nous avons tenu des conventions. Avec ça, nous sommes allés aux indépendances. Après les indépendances, nous avons connu beaucoup de martyrs parce qu'ils voulaient les États-Unis d'Afrique. Pour que les États-Unis d'Afrique puissent cesser d'être un vœu pieux, puissent cesser d'être une illusion, c'est sur ce plateau de médias phares que nous avons pris conscience qu'en réalité, le sortilège qui nous enchaîne, c'est le sortilège issu de la conférence de Berlin de 1884 à 1885. C'est là où le destin de notre Afrique avait été scellé, avec pour résultat les frontières, les barrières de toutes sortes. Les colonisateurs européens au 18e siècle ont pris soin de nous cadenasser depuis la conférence de Berlin avec les tracés de nos frontières. Avec les territoires étriqués, les territoires totalement balkanisés, les peuples divisés, les nations étriquées, nous n'avons compris que pour que l'Afrique puisse s'unir, il faut d'abord procéder par la réunification. Il faut d'abord sortir notre Afrique de ces chaînes de la malédiction, de ces chaînes de beaucoup de perfidie, la félonie que ça a semée. Donc le MAGA, c'est pour réunifier l'Afrique. C'est pour réunifier l'Afrique en donnant vie à une république fédérative des États-Unis d'Afrique. Donc c'est ça notre vision, c'est ça nos objectifs et notre mission, c'est celle-là. C'est ça le MAGA. Nous sommes une organisation non gouvernementale à caractère international parce que ça, c'est la propriété de la nation noire mondiale. Nous sommes issus d'une société civile, donc nous devons être dans l'impartialité. Nous devons être au-dessus de la mêlée. Nous ne devons pas nous trouver en but à des tentatives de corruption, à lui tendre la main. Non, nous voulons faire quelque chose totalement autonome, totalement indépendante. C'est pour ça que nous avons pris la dénomination du mouvement africain pour la gouvernance autonome, MAGA. Et en langue anglaise, ça donne MIG, Africa, greater, again. Voilà

0: ramasser notre vision et notre mission, nos objectifs.
1: Merci. Je vous en prie. Oui, docteur Midjud, il y a tellement d'organisations qui s'expriment de cette façon. Pourquoi nous ne nous mettons pas ensemble pour constituer une force à ne pas égaler?
0: Merci Evelyne. Je te réponds par l'affirmatif en te réitérant que le MAGA est né pour nous réunir nous tous. Le MAGA est né de l'observation de beaucoup de nos insuffisances, de beaucoup de nos tares, de beaucoup de nos incapacités et de beaucoup de nos errances. Il nous faut les corriger. Le MAGA tient compte de tout ça et a les bras ouverts. Le MAGA n'est pas venu pour concurrencer les autres organisations, non. Le MAGA est venu pour dire, voici le creuset qu'il nous fallait ensemble créer. Changeons la méthode. Le MAGA, en son sein, a prévu comment aller à la future République fédérative des États-Unis d'Afrique. Comment nous doter d'un gouvernement fédéral africain? Comment élire le premier président de cette grande république, de cette grande puissance, comme cela se passe aux États-Unis d'Amérique? Le MAGA a en tout sein toutes les ressources humaines, intellectuelles, politiques, scientifiques, financières. Nous avons tout. On a pu les rechercher, on a pu les cibler, on a pu les réunir d'un peu partout. Nous sommes prêts à les accueillir. Le rendez-vous est pris pour le samedi 27 juin. Tous ceux qui voudront qu'on leur envoie d'invitation, on va les leur envoyer officiellement à partir de lundi prochain. Parce que nous nous sommes imposés un mois de campagne de communication pour les toucher. Tous les leaders, les responsables de ces organisations qui se donnent pour vocation de parler de l'Afrique, ils se donnent pour vocation de nous aider à faire de notre Afrique une puissance. Parce que si l'Afrique n'est pas une puissance, on ne peut pas aller au BRICS. Si l'Afrique n'est pas une puissance, on ne peut pas aller au nouvel ordre multipolaire mondial. Et c'est urgent, on ne peut plus traîner nulle part. On doit faire tout ça là d'ici 2, 3, 4 ans au plus, d'ici 2030, il faut que cela soit réalisé. Voilà ce que je nous apporte comme réponse en attendant.
1: Bien sûr, docteur Medjid, ne pensez-vous pas qu'ils doivent venir ou bien que le MAGA doive faire aller vers des gens qui ne comprennent pas la situation dans laquelle nous vivons, nous les Noirs, parce que vous venez de mentionner comme les États-Unis. Et je sais que vous pensez autrement par rapport à ce que nous, les Noirs, nous ne pouvons pas de copier le modèle de l'Occident. Parce que je sais que vous pensez que l'Afrique, que nous pensons tous, que l'Afrique s'ouvre de problèmes d'identité propre à elle. Et nous disons toujours, tant que les Africains confondent leur identité à celle des autres, ça crée la confusion. En disant que parce qu'ils sont colonisés par tel pays, ils sont pareils. La question de l'émergence ne sera que de l'utopie.
0: Tu as parfaitement raison, Evelyne. Mais permets-moi de te dire, et je le dis d'ailleurs à tout notre auditoire, à nos auditeurs, à nos auditrices, l'Afrique fédérative et l'Afrique qui sera une république fédérative des États-Unis d'Afrique est pensé à partir de nos identités, parce qu'on n'en a pas une seule. De nos identités. Voyons un peu à travers l'organisation institutionnelle du MAGA. Moi, qui est la lourde responsabilité devant les hommes, devant l'histoire, de conduire le MAGA pour qu'à son tour, il puisse se servir de leader pour conduire toute la nation noire vers la République fédérative des États-Unis d'Afrique. Moi, je suis béninois de la terre africaine du Bénin. Le numéro 2, Dr Excel Odiri, c'est une personnalité qui est du Nigeria. La troisième personnalité du MAGA, c'est une dame, c'est Madame Gerdia. Adolphe, elle est haïtienne. La quatrième personnalité, c'est Madame Marie-Lyne. C'est Madame Marie-Lyne. Madame Marie-Lyne, elle est de l'océan Indien. Elle est de l'île de la Réunion. Madame Gerdia,
1: allô? Il semble que j'ai perdu Dr Medjid. Allô?
0: Qu'est-ce qui s'est passé?
1: Je dois vous demander. Ça, c'est pas de mon côté.
0: Non, j'ai lui raccroché. J'ai lui raccroché en rouge.
1: Non, il n'y a pas de raccroche. Le téléphone n'est même pas à côté de moi. Très
0: bien.
1: Alors, continuez.
0: C'est ce que j'ai lu.
1: Non, restez d'accord. En place là où vous êtes.
0: Mm-hmm. D'accord. Madame Gerdia, Adolphe, qui est en Haïti, elle est la représentante régionale du MAGA dans les Caraïbes et en Amérique latine. Notre représentant régional MAGA aux États-Unis et au Canada, il est à Washington, D.C. Nous avons des représentants en Europe. Nous avons en Afrique et par région, nous avons des représentants régionaux et nous avons quelques représentants pays. C'est-à-dire que le MAGA est le reflet, le MAGA est à l'image de ce que nous recherchons pour l'Afrique. L'Afrique en tant que puissance et une terre. L'Afrique, la future Afrique en tant que puissance unitaire. Nous ne pouvons plus nous tromper de combat. Nous ne pouvons plus jamais agir en rang dispersé. Le MAGA est ouvert à toutes nos forces, quelle que soit la configuration, quel que soit le bord. Mettons-nous ensemble. Il n'y a pas d'idéologie pour nous diviser. Parce que surtout le rêve que nous poursuivons depuis le congrès de Manchester avec les Marcus Garvey jusqu'à aujourd'hui, c'est réunifier notre Afrique, transformer notre Afrique. Elle était déjà naturellement une puissance, mais il nous faut la doter d'un statut de puissance géopolitique pour discuter de façon paritaire avec les États-Unis d'Amérique, de façon paritaire avec l'Union européenne, de façon paritaire avec la Chine, avec la Russie. C'est ce que nous sommes en train de faire. C'est ce que nous sommes. Et nous en avons les capacités. Et c'est avec ce qu'on va faire à partir du samedi 27 juillet prochain, On verra, parce que ça va être des assises totalement ouvertes sur le monde entier. Tout se fera en communication hybride. Il y aura du présentiel, il y aura online, pour que tout le monde puisse prendre part. Et c'est comme ça aussi la grande soirée des MAGA Awards dans la nuit du 27, samedi 27 juin, à dimanche 28 juin. C'est tout le monde, les images seront distribuées à travers tous les réseaux sociaux. Et nous avons le caucus des experts. Quiconque, porteur de quelque ambition que ce soit pour l'Afrique, peut nous rejoindre au niveau du caucus des experts. Nous avons le chairman, nous avons le secrétariat exécutif permanent, et nous avons le caucus des experts qui est ouvert à tous ceux qui détiennent des compétences, un génie en matière de créativité, tous ceux qui ont de l'expertise, tous ceux qui sont des inventeurs. C'est ouvert à eux. Oui, Evelyne, je t'écoute.
1: Ah bon, alors là, vous savez très bien pourquoi je vous ai posé cette question. Donner les noms des gens ne suffit pas pour que tous les jeunes, les gens viennent associés avec cette organisation que nous parlons, que nous savons que vous travaillez très, très d'arrache-pied pour faire de cette organisation une réalité. Parce que nous savons que l'Asie et l'Inde ont pu décoller, rivaliser, dépasser l'Occident et ravir la place de première puissance économique en se basant sur leur propre identité, leurs propres ressources et leurs valeurs culturelles. Alors, comme nous disons qu'en Afrique, le peuple a tant sacrifié et il continue à se chercher. C'est-à-dire, nous devons agir, aller vers le peuple pour leur dire, pour leur prêcher comme l'évangile, pour sortir l'Afrique des ornières, là où est où, ce grand continent riche, le plus riche du monde. Et nous pouvons travailler. Nous avons les capacités de le faire, docteur Henri Medjouid.
0: Nous le pouvons, Evelyne. Nous le pouvons parce que la Chine a mis deux générations. L'Inde a mis deux générations. L'Inde a même mis plus de deux générations parce que l'Inde a commencé avec Mohamed Gandhi. Oui. Déjà dans les années de l'indépendance qui ont conduit l'Inde à l'indépendance, l'Inde avait déjà commencé. Et nous savons comment l'Inde a procédé. Tous ces pays ont envoyé leur jeunesse se former dans des universités à l'étranger. Que ce soit en Angleterre, que ce soit au Canada, aux États-Unis, en Allemagne et la Chine. C'est en deux générations que la Chine a trouvé la recette et a commencé par envoyer massivement ses jeunes pour aller apprendre à lier le bois au bois, à gagner sans avoir raison. C'est pour ça que pour le MAGA tient beaucoup à installer en son sein une grande université qui serait une université qui pourrait rivaliser avec les meilleures universités aux États-Unis, au Canada, ou en Angleterre, ou en Allemagne, ou même en Chine. Ça va être l'université de création et savoir d'Afrique, l'UXA. Parce que nous ne pouvons pas prendre la mort que nous désirons s'il n'y a pas une plateforme qui accueille la plupart de nos chercheurs, de nos savants, de nos ingénieurs, qui sont des cerveaux un peu partout au monde, qui sont en train de porter leur savoir-faire au développement des autres nations au monde, et que l'Afrique noire perd, et que la nation noire perd. Tout cela nous allons installer l'Université des Créations et Savoirs d'Afrique. Ça va être notre université à tous. Parce que nous, on est déjà présents, que ce soit en Chine, que ce soit en Russie, que ce soit en Europe, nous sommes déjà partout là-bas. Et il faut maintenant que beaucoup rentrent vers l'Afrique mère, la Tamatère. Que beaucoup, mais s'ils arrivent, ils vont faire comment? Il faut leur créer l'espace technique, l'espace technologique, l'espace qui leur permet de venir investir leur congé sabbatique pour apporter leur savoir-faire au développement de la Nouvelle-Afrique. Nous y avons pensé. Nous allons installer une université. On connaît, on a le bus, mais ce plan est déjà disponible, le plan d'affaires est déjà disponible. Ça va nous coûter quelques 75 millions de dollars US. Mais nous y avons pensé. Le MAGA, son fonctionnement, dès qu'on va finir de tenir les assises le samedi 27 juin, le fonctionnement du MAGA de 2026 à 2028, ça va coûter, son fonctionnement, ça va coûter pas moins de 48 millions de dollars, parce que ça va être l'étape la plus où on va développer la diplomatie la plus active. Parce qu'il va falloir vraiment faire le plaidoyer de ce qu'est le MAGA. Et là, nous devons mettre à contribution tout ce que nous avons de meilleur de par le monde. Nos cerveaux, nos chercheurs, nos entrepreneurs, nos artistes, nos inventeurs, nos sportifs, tout ce qui est génie en matière de créativité culturelle, artistique, musicale. Nous devons les mettre tous à contribution. On a prévu des ressources pour ça. Et déjà, nous sommes en train de courir pour mobiliser ces ressources. Donc, n'ayez crainte. Le MAGA sera différent de tout ce que nous avons pu faire jusque-là. Le MAGA sera différent.
1: Soyons sérieux, docteur.
0: Voilà, Evelyne.
1: Oui, soyons sérieux, docteur Midjuid. Ce qu'on peut voir avec nos propres yeux, la conscience, on ne peut plus s'en détourner. Alors, par simple couardise, alors il nous reste à prendre nos responsabilités pour refuser, et j'ai toujours dit, les fatalités. Parce que moi, exactement, il y a beaucoup d'organisations, organisations par-ci et par-là. Mais il y a une route à suivre pour que vous vous connectez avec ces organisations. Que ce n'est pas une organisation qui existe de nom. J'ai plusieurs organisations et je leur ai dit cela. Parce que si vous ne travaillez pas ensemble, nous n'arrivons nulle part et nous ne laisserons rien absolument pour la génération future. Alors, c'est ce que je veux dire, tout le monde écoute ces belles paroles, tout le monde écoute ses représentants. Quel travail, quel rapport ils font chez eux? J'ai dit ça à monsieur, j'ai parlé. Quel rapport, que faites-vous avec votre responsabilité? La personne qui représente Jamaïque, est-ce que vous êtes allé dans les universités à la Jamaïque, dans les écoles à la Jamaïque? Parlez, prêchez cet évangile. C'est ainsi que les Blancs ont fait avec les églises. C'est ainsi que nous sommes envahis avec toutes ces églises-là. C'est parce qu'ils font leur travail. Moi, je fais mon travail. Je suis là à la radio chaque samedi et je paie de mon poche, de mes poches. Alors, parce que je vois que vous êtes venu avec quelque chose d'extraordinaire et il y en a d'autres aussi qui ont quelque chose d'extraordinaire. Pourquoi ne mettons-nous pas ensemble pour que les paroles deviennent une réalité comme les Blancs le font? Donc, vous concevez, parce qu'ils travaillent ensemble. Moi, c'est le travail d'ensemble que je supporte. Pourquoi ne nous mettons pas ensemble? Pourquoi nous n'avons pas nos représentants? Allez dans ces pays-là, dans chaque pays vous représentez. Commence une organisation. Que l'organisation mère, c'est ce travail que vous faites au Bénin, c'est l'organisation mère. Mais ceux qui représentent ces organisations, si je représente les États-Unis d'Amérique, je vais venir avec une liste de personnes qui sont intéressées, des étudiants qui sont intéressés, les jeunes qui sont intéressés. Voilà, c'est pour eux que je suis là à la radio. Parce que je vois que nous pouvons faire quelque chose. Et voilà pourquoi je soutiens tous ceux qui sont venus avec un projet, mais il faut qu'on se mette ensemble, docteur Nietzsche. Pensez-vous-y.
0: Evelyne, il n'y a pas meilleure approche que celle-là de nous doter d'un creuset, un creuset au sein duquel nous allons pouvoir fusionner nos idéaux qui vont devenir un idéal au sein duquel nous allons consolider nos visions. Si nos visions ne sont pas solidarisées, si nos visions ne sont pas mutualiser avec les moyens qu'il faut, ce serait de l'utopie. Alors que c'est fini l'étape des utopies. Oui. C'est fini l'étape des utopies. Nous sommes dans un monde et nous voyons ce qui s'y passe au plan géopolitique. On a vu comment un président des États-Unis soit allé kidnapper Maduro dans son palais. On a vu comment un samedi, on s'est mis à bombarder l'Iran. On a vu en ce moment comment Cuba est bloqué. Cuba souffre d'un blocus maritime, alors que Cuba, c'est une île. Nous sommes dans un monde qui devient de plus en plus sauvage.
1: Oui.
0: Nous sommes dans un monde où l'éthique, le moral commence par déserter. Nous sommes dans un monde où on s'en va jusqu'à mettre en place une organisation paix-sécurité qui puisse être le doublon de l'Organisation des Nations Unies. Ça veut dire qu'il y a danger. Ça veut dire qu'il y a danger. Et que l'Afrique doit courir d'ici 2-3 ans rapidement pour faire partir ses frontières, ses barrières frontalières devenues une force homogène, une force identitaire, une puissance économique, une puissance scientifique, une puissance militaire, une puissance stratégique. On n'a plus le temps au discours, on n'a plus le temps où chacun reste dans son petit coin pour créer une ONG, pour créer ceci, pour créer ça. C'est terminé, ça. Ça, c'est le temps où les divisions nous permettaient chacun de rester recroquevillé sur lui-même. Si tu restes recroquevillé là où nous nous trouvons maintenant, là, tu vas disparaître. Et on ne saura même pas que tu as existé une seule fois. Si tu ne te mets pas ensemble avec d'autres pour devenir une force, tu vas disparaître. Le monde d'aujourd'hui, c'est un monde sans pitié. Les blancs ne vont pas nous laisser en paix si les noirs ne se retrouvent pas entre eux. On nous enseignait depuis l'école primaire. Et les anciens nous donnaient l'image de ce qu'on appelle le fagot de bois. Ils prenaient un fagot de bois et nous enseignaient depuis l'école primaire. Tant que vous êtes un fagot de bois, personne ne peut vous vaincre parce que vous êtes incassable. Mais si on vous détache et chacun de vous devient singulier, devient isolé, mais vous serez broyés les uns après les autres. Et c'est évident, à ce moment où nous parlons, c'est devenu une évidence. Nous devons nous retrouver, on n'a même plus le choix. Nos chefs d'État doivent comprendre qu'ils doivent aller à l'unisson et ils doivent de l'Union africaine de venir nous donner un gouvernement fédéral africain. Et c'est ça, l'instrument que le MAGA détient entre ses mains. Nous avons la vision. Nous savons comment réaliser. Nous avons en notre sein pas mal déjà de ressorts sur lesquels ils peuvent s'appuyer. On n'a plus le temps. Tous ceux-là qui ont fait la grandeur de la Chine, qui ont fait la grandeur de l'Inde, ils ont étudié dans les mêmes universités que nous. Et on se connaît. On se connaît, nous sommes de cette génération-là. Pourquoi on ne va pas nous faire confiance? On n'a pas créé le MAGA pour créer le MAGA. Nous avons créé le MAGA parce que nous connaissons nos problèmes. Nous avons identifié nos problèmes. Et nous sommes la solution. Et nous sommes la solution. Voilà, Evelyne.
1: Oui, docteur Medvi.
0: Tout est là maintenant. Est là en place.
1: Oui, docteur
0: Medvi. Mais tout le monde, tout le monde doit savoir que nous sommes ouverts. Le MAGA est ouvert. Le MAGA, c'est comme le Velast Frontier. Comme le disait John Kennedy dans les années 61-62. Le MAGA, c'est le Last Frontier. C'est la dernière dimension. La dernière dimension, la dernière limite que nous devons franchir. Nous devons nous unir. On n'a pas autre choix. Et ce n'est plus l'heure de philosopher, ce n'est plus l'heure d'être en train de créer des diatribes, d'être en train de créer la cisanie, d'être en train Non, c'est terminé, ça. Parce que l'heure est trop grave.
1: Ah, docteur Medjid.
0: L'heure est trop grave.
1: Docteur Medjid.
0: Oui, Evelyne.
1: L'heure est trop grave.
0: Oui, Evelyne.
1: L'heure est trop grave. Ça a été de même pour ceux qui nous ont précédés. Alors nous commençons, yes, ils ont beaucoup subi, vous venez de citer leur nom, les Garvey, les Igbe Dubois, ces gens-là ont souffert pour nous laisser,
0: beaucoup dans leur chair.
1: Pour nous laisser cette route. Alors nous sommes dispersés, alors pourvu que nous sommes dispersés, nous devons nous unir à l'instar des autres, à l'instar d'eux-mêmes. Ils se sont combattus pour s'unir. Vous voyez tout ce qui se passe aux États-Unis, qu'est-ce que les autres pays blancs disent de mieux? Parce qu'ils travaillent ensemble. Nous autres, nous ne devons pas regarder sur leur modèle. Nous avons nos propres modèles que les anciens nous ont légués. Nous devons travailler ensemble parce que chacun a quelque chose à apporter. Mais si je dis que c'est moi seul qui peux sauver tout le monde, on ne prêche pas l'évangile. On va vers les autres et collaborer. Si nous voulons réellement marcher avec cette organisation-là que vous venez de fonder, et c'est très bien ce que vous faites là, je vous supporte dans ce que vous faites. Toutes les autres organisations,
0: merci.
1: Oui, toutes les autres organisations qui se sont fondées doivent réfléchir ainsi. Pourquoi il y en a qui ne vont pas marcher vers vous? Elles aimeraient que vous venez, nous ne sommes pas des religions.
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